0: 0,01, 0,02, disrespect 2,45, solitude 11,1, bleu du ciel moins 0,01, pression atmosphérique
1: non communiquée,
0: heure de sommeil 7, beauté relative moins 3,13, nombre d'achat 4, miomère 3,02, nombre de masse série 4, pression artérielle non communiquée, pression sociale 27,09, geste gratuit moins 0,01, contrainte morale 3,09, jouissance 2,9, déception moins 5,32, fonds émotion 0,09, soucis 1,16, état des êtres 0,2, état des choses d'attention 13,83, nombre de paroles échangées par la CIO 183, bonus 4,8, indice néant 0, moyenne 2,4, indice 4,95, le chiffre pop-monnaie.